0: C'est une nouvelle semaine qui commence, Olivier Louvet. Je suis très heureux d'être avec vous. On a beaucoup de musique encore à partager ensemble, Kim Wilde et Niagara dans quelques instants. Mais on commence bien sûr avec les infos. Je vous souhaite une bonne journée en ce lundi matin. Nostalgie, il est 6h. Les infos, Patrice Pavot. Bonjour Patrice.
1: Bonjour Olivier, bonjour à tous. Le Premier ministre Sébastien Lecornu est en déplacement en Gironde ce matin auprès des victimes des incendies de l'été. Léon Marchand est devenu champion d'Europe du 400 mètres nage libre hier soir à Saint-Denis. La météo, pas mal de nuages ce matin, parfois orageux sur la moitié nord, soleil en Méditerranée. Cap de fin pour les championnats d'Europe de natation hier soir. Le public du centre aquatique olympique de Saint-Denis a une nouvelle fois eu l'occasion de vibrer avec Léon Marchand, champion d'Europe du 400 mètres nage libre, nouveau record de France en prime. Autre médaille pour le champion français, le bronze en relais avec le 4x100 mètres 4 nage. Mais au-delà de Léon Marchand, cette compétition aura été marquée chez les tricolores par la belle réussite de la jeune Marie-Ambre Molu, médaillée d'or et record woman d'Europe du 100 mètres d'eau à même pas 21 ans. Elle s'est révélée au grand public et dans une ambiance hors norme à domicile.
2: Extraordinaire, l'ambiance de folie. Voilà, en numéro 1, je pense que c'est ce que je vais... C'est peut-être même tout ce que je vais retenir, je sais pas. Mais oui, c'est vrai que le public français a vraiment été au rendez-vous. Je savais pas à quoi m'attendre. C'était vraiment au-dessus de mes attentes. C'est vrai qu'après avoir connu les Jeux, je m'étais un petit peu dit... C'était une grande arène, il y avait beaucoup de Français. Là, peut-être justement parce que le stade est un peu plus petit, ça résonne encore plus. On a l'impression qu'ils sont vraiment juste à côté de nous. Sûrement une énergie qui est folle. Et vraiment, tout le long de la course, je les entendais. Donc, c'est extraordinaire.
1: Un reportage d'Émilie Joubert. L'Euro d'athlétisme de Birmingham, la star suédoise du saut à la perche Armand Duplantis a remporté un quatrième titre consécutif en étant le seul à franchir 6m15 hier soir. Le perchiste devance un grec et le français Baptiste Thierry qui a 25 ans décroche sa première médaille internationale. L'Italie termine en tête du tableau des médailles avec 10 titres devant la Grande-Bretagne et l'Allemagne. La France termine cette compétition à la 19e place avec 11 médailles dont 3 en argent et 8 en bronze. En football, la soirée a été compliquée pour le Paris Saint-Germain. Le PSG, quadruple tenant du titre, a perdu le trophée des champions face à Lens. Défaite des Parisiens, 1-0 hier soir. Les Lensois ont résisté malgré une deuxième période disputée en infériorité numérique. L'immense performance de Félix Lebrun, à seulement 19 ans, le Français devenu le premier pongiste tricolore à remporter un grand smash, l'équivalent d'un grand chelem en tennis. Il s'est imposé en finale en Suède face à un Japonais 4-7 à 1. Après le méga-feu de la Gironde qui a ravagé 42 000 hectares en fin juillet, Sébastien Lecornu se rend ce matin sur place. Le chef du gouvernement sera accompagné de plusieurs ministres. Ils vont rencontrer les élus et des représentants locaux. Il s'agit de lancer la reconstruction, mais aussi renouer le dialogue avec un territoire où la défiance envers l'État reste forte. Ce feu fixé le 1er août est le plus important en superficie en France depuis 1949. Plus de 220 000 habitants et touristes avaient dû être évacués. Cet été, près de 100 000 hectares de forêts ont déjà brûlé en France, un record depuis 20 ans. Dans les Landes, le feu qui sévit depuis jeudi autour de Luglon et Garin est désormais moins intense, même s'il n'est toujours pas fixé. Environ 1 700 hectares de pinèdes ont brûlé, 650 personnes avaient été évacuées. Une cinquantaine d'habitants de Garin ont pu regagner leur domicile hier soir. Les pompiers poursuivent leur travail pour empêcher toute reprise. Les incendies frappent aussi plusieurs pays européens. En Belgique, près de 3000 hectares ont brûlé dans les Fagnes, une grande forêt dans l'est du pays. Des centaines de pompiers sont mobilisés depuis vendredi face à l'avancée des flammes. La petite ville allemande de Monschau, toute proche de la frontière, a été partiellement évacuée. Et puis la météo avec un temps menaçant et des averses orageuses au nord de la Seine jusqu'aux portes du Lyonnais. Ciel souvent nuageux ailleurs, les températures 22 à 36 degrés pour les maximales.

Bonne fête aux Hyacinthe et aux Cynthia aujourd'hui. Et puis, on va souhaiter, entre autres, un bon anniversaire à Artus ou bien encore à Thierry Henry. J'ai pour vous beaucoup de musique. Les meilleurs moments avec Philippe et Sandy, bien sûr. Sur Nostalgie, on commence tout de suite avec Kim Wilde, Kids in America. Sujet pour vous, Niagara, les Jacksons et Michel Polnareff sur Nostalgie. Il est 6h05.

0: Nostalgie, il est 6h11, on peut même dire 6h12 maintenant, puisqu'au moment où je vous parle, ça y est, il est 6h12, c'est dingue, le temps, ça passe quand même, hein, ça passe toujours. Et peut-être que ce temps qui passe, bah, ce matin, vous le sentez quand même, hein, peut-être que vous vous réveillez là, après quelques semaines de vacances, et c'est le jour de la reprise. Bah, je vous souhaite bon courage de tout cœur, on est avec vous, on a pour vous beaucoup de musique, et pour cette rentrée, je vous propose de danser avec Raft dans quelques instants, Michel Berger, ou bien encore les Jacksons. Ils arrivent après Philippe et Sandy, que voici, histoire de démarrer dans la bonne humeur sur Nostalgie.
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2: Oh, Philippe, t'aimes bien les vieilles bagnoles, toi?
3: Ah oui, alors j'aime bien.
2: Ouais.
3: Mais j'aime bien les intérieurs modernes. C'est un peu compliqué.
2: Ah oui.
3: J'aime bien la carrosserie d'avant, machin. Ouais. Mais qu'à l'intérieur, il y a la clim, le Bluetooth,
4: GPS et tout.
2: Ouais. Ça se retape.
3: Oh, mais c'est du taf. Hein.
2: Ouais.
3: Ta maman avait des vieilles voitures, toi?
2: Elle avait une R5, hein, toute première qui était sortie donc il y a 40 ans. La R5 GTL grise. Et elle l'a revendue il y a quelques semaines. Elle est partie pour des plateaux de cinéma.
3: Génial.
2: Pour qu'elle tourne dans des films de l'année 80, justement.
3: Sandy, elle peut jamais faire un truc simple.
2: Non, même les bagnoles.
3: Il faut qu'il y ait Pierre Ninet qui soit à côté. On ne peut pas faire discret, quoi, tu vois.
2: Alors, en fait, il y a une R5 vieille de 43 ans qui vient d'être retrouvée dans une grange en Saône-et-Loire.
3: Ouais.
2: Et elle a seulement 12 km. Elle est neuve, la bagnole.
3: T'imagines ?
2: C'est fou. C'est
3: une
2: C'est une version 5 portes en finition TL. Elle est peinte dans une teinte bleu schiste. Alors, bleu schiste, c'est bleu nuit, en gros. Pour
3: bleu chien. Il manque un mot. Quelqu'un a mal écrit. On est allé chez Tata. On a retrouvé une R5 bleu chiasse. Personne ne voulait rouler avec.
2: En fait, en plus de ça, c'est une couleur super rare qu'on voyait pas souvent à l'époque. Elle a encore les plaques provisoires valables.
3: W.
2: Et oui, avec des plaques valables seulement 15 jours à l'époque.
3: Bah oui.
2: Et même les protections d'usine sur les tapis. Donc elle est neuve.
3: Elle est neuve de chez neuve.
2: De chez neuve. Ils ont mené l'enquête dans le coin, effectivement, pour savoir. Et elle aurait été garée ici à sa livraison en 1982. Il y a une dame qui avait rassemblé toutes ses économies donc pour se l'offrir à l'époque. Le véhicule avait été livré chez elle, mais elle n'avait pas encore le permis à cette époque-là.
3: Ouais. Okay. Prévoyante.
2: Prévoyante. Et quand elle l'a eu, en fait, elle n'a jamais osé se mettre au volant de peur de l'abîmer.
3: C'est très con.
2: Donc elle est restée là.
3: Mieux fait d'acheter une couscoussière, enfin, je sais pas, un truc qui sert.
2: Je pense qu'elle doit quand même valoir un beau petit pactole maintenant.
3: Ah, bah, enfin, neuf comme ça. Ouais, qu'elle démarre. Hein.
4: Ah oui. On va mettre le starter.
2: Ah, une batterie.
3: Allez, pousse, Sandy.
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Nostalgie et Michel Polnareff, Raft à suivre pour le moment. Il est quasiment 6h20, c'est l'heure de votre horoscope. On commence avec les béliers pour ce lundi 17 août. Vos amis sont en rendez-vous. Grand air et balade sont vos alliés minceurs. Taureau, vous retrouvez le sourire grâce à un ciel clément. Un projet remet vos activités sur les rails. Gémeaux, en amour et en couple, vous avez le feeling. En solo, une rencontre égaye votre déjeuner. Cancer, vous vous laissez porter par un courant agréable. En vacances, vous flottez sereinement sur un océan de tranquillité. Lion, un lundi sympathique qui réunit vos amis autour d'un verre ou d'une activité commune, vous êtes en forme. Vierge, avec vos enfants ou les plus jeunes, ce lundi va passer vite. Le rire et la bonne humeur seront au rendez-vous. Balance, Jupiter et Vénus favorisent les amours des natifs d'octobre. Nés en septembre, c'est du sérieux ou rien du tout. Scorpion, envie de neuf, la lune met l'accent sur la maison et sur un projet de rénovation. Sagittaire, une relation s'harmonise, vous êtes à l'écoute et votre tendre moitié, une escapade à deux, vous fait du bien. Capricorne, un projet vous intéresse d'autant plus qu'il pourrait ajouter un peu de beurre dans vos épinards. Exploitez davantage vos idées. Les Verseaux, la lune relance votre forme, vous êtes ouvert à l'amitié, en amour, vous prenez le meilleur tout simplement. Et enfin, les Poissons, cap sur une journée de farniente, cultivez l'art de ne rien faire du tout, sauf une petite sieste réparatrice. Surtout à cette heure-ci, ça peut être très réparateur. Bon, enfin, si vous vous levez pour repartir au boulot, ce serait quand même dommage de rater la rentrée, n'est-ce pas? Allez, tam tam, c'est Michel Polnareff sur Nostalgie, l'horoscope dispo dès maintenant sur nostalgie.fr.

0: sur Nostalgie dans un instant. Michel Berger.
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0: Aujourd'hui, à Palavas-les-Flots, 34 degrés sur la plage, 26 degrés dans l'eau, drapeau probablement jaune à la boule, 24 degrés dans l'air, 21 degrés dans l'eau, drapeau également certainement jaune. Et puis, dans la Manche, au Touquet Paris-Plage, sur les bords de la Manche, donc 22 degrés sur la plage, 19 degrés dans l'eau et un drapeau qui sera également probablement jaune. Passez une très bonne matinée avec Nostalgie. Il est 6h31. Tout de suite les infos avec Patrice Pavot sur Nostalgie. Bonjour Patrice.
2: Bonjour Olivier, bonjour à tous. Sébastien Lecornu se déplace en Gironde pour lancer la reconstruction après le méga-feu. Le coût de la vie étudiante augmente encore selon l'UNEF, la météo, pas mal de nuages ce matin. Parfois orageux sur la moitié nord, ensoleillé en Méditerranée. Le coût de la vie étudiante a encore augmenté en 2026, 1,66% sur un an, plus de 35% depuis 2017 selon l'enquête annuelle de l'UNEF publiée ce lundi. Le reste à charge mensuel atteint désormais 1300 euros en moyenne, en hausse de 74 euros sous l'effet des loyers, des transports et de l'inflation des produits alimentaires. Pour le syndicat, ces chiffres cachent des vies d'étudiants qui doivent travailler en parallèle ou abandonner leurs études parce qu'ils n'ont pas les moyens de subvenir à leurs besoins. La rentrée scolaire approche et certains d'entre vous vont faire les traditionnelles courses de fourniture. Si le coût augmente à 488 euros en moyenne, soit 79 euros de plus que l'an dernier, selon un baromètre CSA Cofidis en raison de l'inflation, l'ARS, l'allocation de rentrée scolaire, sera versée à partir de demain mardi. Elle devrait permettre aux familles de préparer la rentrée plus sereinement. On fait le point sur cette aide et ses modalités avec Nicolas Beaubois.
3: Pour calculer l'éligibilité d'un ménage à l'ARS, l'État se base sur la déclaration fiscale 2024 avec des paliers pour en bénéficier. Comme chaque année, son montant varie en fonction de l'âge des enfants. Pour un enfant âgé de 6 à 10 ans, comptez un peu plus de 426 euros, 450 pour un enfant de 11 à 14 ans et 466 euros pour un ado de 15 à 18 ans. Pour en bénéficier, si votre enfant a entre 6 et 15 ans, au 31 décembre suivant la rentrée, que vous êtes allocataire et avez le droit à l'ARS, vous n'avez aucune démarche à accomplir. Toutefois, lorsque les enfants sont plus âgés et ont dépassé les 16 ans, il faut déclarer à la CAF qu'ils sont toujours scolarisés ou en apprentissage à la rentrée pour pouvoir en bénéficier.
2: Le Premier ministre Sébastien Lecornu sera en Gironde ce lundi. Le chef du gouvernement sera accompagné de plusieurs ministres pour lancer la reconstruction.

0: mais aussi des pompiers qui ont lutté contre les flammes. Dans les Landes, un incendie a encore parcouru 1700 hectares depuis jeudi, à une centaine de kilomètres de Bordeaux. Le feu est désormais moins intense, mais il n'est toujours pas fixé. Les pompiers sont toujours mobilisés. Quelques 650 personnes avaient été évacuées. Une cinquantaine d'habitants de Garin ont pu regagner hier soir leur domicile. Léon Marchand a continué d'impressionner lors de la dernière journée des championnats d'Europe de natation. Le Français est devenu champion d'Europe du 400 mètres nage libre hier soir à Saint-Denis. Il a aussi décroché le bronze en relais avec le 4x100 mètres 4 nages. Les championnats d'Europe d'athlétisme se sont refermés hier à Birmingham. À la perche, le Français Baptiste Thierry apporte le bronze à la France derrière l'intouchable Suédois Armand Duplantis. C'est la 11e et dernière médaille pour le clan tricolore. La météo, le temps sera menaçant avec des averses orageuses au nord de la Seine jusqu'aux portes du Lyonnais. Ciel souvent nuageux et calme ailleurs. Ensoleillé en Méditerranée, les températures 22 à 36 degrés pour les maximales, 22 à Cherbourg, 29 à Paris, 36 à Montpellier. Bon réveil sur Nostalgie.
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3: On est reparti avec toujours beaucoup de musique. Mylène Farmer, Michel Berger, c'est tout de suite. Les Princes des Villes, on retrouvera dans quelques minutes. Philippe et Sandy, il est 6h35. Bon début de semaine. Brillez.

Vous écoutez Nostalgie, vous avez bien raison, puisqu'on a beaucoup de musique à partager ensemble. Et Mylène Farmer arrive dans un instant. Nous sommes le 17 août aujourd'hui. Bonne fête aux Hyacinthe, aux Cynthia, bon anniversaire à Nelson Piquet, à Alain Bougrain Dubourg, à Michel Croton, à Robert De Niro, à Artus, à Thierry Henry, et également à un artiste qu'on adore, Stéphane Echer. Ah tiens, ce titre-là, moi je

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0: Nostalgie et toute la musique que vous aimez, Modern Talking, Talk Talk à suivre et Rose Laurence. Mais pour le moment, on retrouve la liste de Sandy. Philippe et Sandy sont là sur Nostalgie. Il est 7h05.
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2: Ma chère Sandy, en ce moment, l'un de tes fils a un exposé à rendre. Alors raconte-nous comment ça se passe à la maison quand on aide les enfants à fabriquer l'exposé.
3: Eh bien déjà, tu sais, quand ton fils rentre de l'école et qu'il te dit « Maman, j'ai un exposé sur Le Corbusier à rendre dans un mois ». En vrai, ça veut dire « Maman, tu as un exposé sur Le Corbusier à rendre dans un mois ». Oui, parce que c'est toi qui fais tout, hein, les recherches, t'imprimes les photos, t'organises le sommaire, les paragraphes, les sous-titres. T'en arrives même à la fin à dire « Oh putain, j'espère que je vais avoir la moyenne ». Ce qui est cool malgré tout, c'est que des fois les maîtresses te laissent le choix concernant le thème de l'exposé. L'année dernière, tu vois Philippe, mon fils n'avait pas d'idée. Je lui dis, bah je sais pas moi, t'as qu'à faire un exposé sur un président de la République française, sa fonction, son rôle, ses pouvoirs. Et là il me dit, ouah, trop bonne idée maman, je vais faire sur Kylian Mbappé. Hein. Et puis mine de rien, quand tu fais un exposé avec tes enfants, bah t'apprends des choses. Oui, l'autre jour mon fils avait un exposé sur les invertébrés. Et j'ai appris que les vers de terre, quand ils n'avaient pas envie d'aller chercher à manger, eh ben ils préféraient se manger eux-mêmes. C'est dingue ça, hein ? T'imagines, c'est comme si nous, on se disait « Ouais, j'ai trop la flemme d'aller chez Grand Frais, là. Ouais, et tant pis, je vais me bouffer un mollet. »
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0: sur Nostalgie, Talk dans un instant, Rose Laurence également. Et puis on retrouvera Philippe et Sandy pour les meilleurs moments de l'émission. Tout à l'heure, dans 1h15 précisément, 8h15, on jouera ensemble au blind test de l'été Nostalgie. Passez une très bonne journée. Nous sommes le lundi 17 août.
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5: Bonjour Olivier, bonjour à tous. Léon Marchand, champion d'Europe du 400 mètres nage libre, hier soir à Saint-Denis. Sébastien Lecornu est en déplacement ce matin en Gironde auprès des sinistrés des incendies de l'été. La météo, pas mal de nuages en matinée et parfois orageux sur la moitié nord, soleil en Méditerranée. Une belle dernière soirée des championnats d'Europe de natation hier soir au centre aquatique de Saint-Denis avec une ambiance folle pour le sacre de Léon Marchand sur 400 mètres nage libre, distance sur laquelle le Toulousain n'avait jamais encore nagé lors d'un grand championnat. À 24 ans, le quadruple champion olympique de Paris 2024 a une nouvelle fois prouvé ses capacités hors normes. Médaillé d'or et nouveau recordman de France, il a réussi son pari. Témoignage recueilli par Émilie Joubert.
6: C'était surtout une course nouvelle pour moi, donc je me suis vraiment amusé pour le coup. J'ai essayé de partir un peu vite, de voir ce que ça pouvait donner. Mais c'était bien parce que j'ai quand même gardé mes jambes sur le dernier 100 mètres, heureusement, parce que ça revenait. Et surtout qu'il y avait le bruit de la piscine qui m'encourageait. Après, je pense que stratégiquement, je pense qu'il y a plein de choses que je peux améliorer. Je pense que les coulées, je peux les pousser pour la prochaine fois un peu plus. Après, j'étais vraiment puissant sur les bras, donc c'était vraiment bien. Il y a des choses bien et des choses moins bien. Mais je suis champion d'Europe sur 400 crawl, donc j'ai pas grand chose d'autre à demander.
5: Léon Marchand qui a aussi décroché le bronze avec le relais 4x100 mètres, 4 nages. L'Euro d'athlétisme de Birmingham et un nouveau sacre pour Armand Duplantis. Le Suédois a décroché un quatrième titre européen consécutif du saut à la perche. Seul a passé 6m15, il devance un grec et le français Baptiste Thierry qui a décroché à 25 ans sa première médaille internationale. Au tableau des médailles, l'Italie termine première devant la Grande-Bretagne et l'Allemagne. La France finit 19e. Le trophée des champions en football, le Paris Saint-Germain quadruple le tenant du titre s'est incliné face à Lens, 1-0 hier soir. Les Lensois ont résisté malgré une deuxième période jouée en infériorité numérique. Si vous êtes en vacances dans l'ouest du pays, voici une idée de sortie culturelle. Direction Mel dans les Deux-Sèvres. La petite ville accueille la 11e Biennale internationale d'art contemporain. Une biennale avec une particularité, l'accès est gratuit. L'objectif, rendre l'art contemporain accessible au plus grand nombre. Pour cette 11e édition, c'est l'artiste Jean Kopp qui a invité lors de la précédente biennale qui en assure le commissariat d'exposition. Biennale qui investit toute la ville, des rues aux lieux patrimoniaux. Comment cette 11e édition a-t-elle été imaginée par l'artiste devenu commissaire d'exposition avec un fil conducteur bien précis. Explication de Jean Kopp.
7: Alors ce qui m'intéressait surtout, c'était de montrer Mel, c'est-à-dire une biennale qui écoute les lieux. J'avais imaginé cette formule de la ville autrice, comme si la ville elle-même participe d'une certaine manière à la biennale en tant qu'auteur. Ce que ça veut dire, c'est tout simplement de s'intéresser aux qualités de cette ville qui est à la fois très attentive au vivant, à l'écologie. Il y a ce magnifique arbre et tome qui est absolument unique en France pour une ville de cette échelle où 1600 arbres ont été plantés il y a 40 ans et qui aujourd'hui sont des arbres absolument magnifiques qui ceinturent comme ça cette ville et qui donnent cette promenade qu'on appelle le chemin de la découverte.
5: Un reportage de Nicolas Beaubois. Après le plus grand incendie qu'ait connu la France depuis 1949, l'État se mobilise. Sébastien Lecornu et 6 ministres sont attendus ce lundi en Gironde pour amorcer la reconstruction. La priorité sera donnée aux sinistrés. La reconstruction de la forêt, elle, s'inscrira dans le temps long. Au programme du jour, des rencontres avec des habitants, des pompiers, des élus locaux à Mérignac. Sur le terrain, la colère gronde toujours un mois après le sinistre qui a détruit des centaines de maisons et forcé l'évacuation de 220 000 personnes. Dimanche, Sébastien Lecornu s'est rendu au Porche sans caméra. Cette commune où 183 maisons ont été détruites par les flammes. La météo avec un temps menaçant et des averses orageuses au nord de la Seine jusqu'aux portes du Lyonnais. Ciel souvent nuageux ailleurs, les températures 22 à 36 degrés pour les maximales, 36 du côté de Montpellier. Bon réveil.

C'est nostalgie, c'est peut-être le jour où vous reprenez le boulot. C'est la raison pour laquelle vous êtes déjà debout à cette heure-ci et vous vous dites « Ah ouais, quand même, c'est dur, mais heureusement, nostalgie est là pour vous donner du cœur à l'ouvrage, vous mettre de bonne humeur avec la bonne musique. Rose Laurent, c'est Talk Talk. »

0: Excellent début de journée avec Nostalgie, une nouvelle semaine qui commence lundi 17 août. Bonne fête aux Hyacinthe et aux Cynthia. J'ai pour vous à suivre Jane Singram et Patty Austin avec un tube exceptionnel qui va forcément vous émouvoir. C'est ça, ça marche à chaque fois. Corinne Charby également à suivre, Bruce Springsteen et plein d'autres belles surprises sur Nostalgie. Et pour le moment, Philippe et Sandy sont là avec nous. Il est 7h12.
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2: Toi, t'es très très branché nouvelle technologie. Tu viens donc d'acheter un Minitel, Sandy.
3: Bah voilà, tu me connais bien. Le CES de Las Vegas, ça se termine aujourd'hui. Alors c'est quoi exactement le CES?
2: C'est un collège.
3: Oui,
2: oui c'est le collège Paul Vaillant, tout Turier, face à la gare.
3: C'est un peu plus English. C'est le Consumer Electronics Show, un salon totalement consacré à l'innovation et aux nouvelles technologies.
2: Bah oui, c'est là que tout se passe.
3: Bah, on en a besoin en même temps. En gros, il y a plein d'entreprises du monde entier qui viennent présenter des nouvelles technologies et des trucs aussi pour améliorer notre quotidien.
2: Oui, ben finalement, oui. Regarde, le téléphone portable améliore notre quotidien.
3: Et tout à fait.
2: Entre autres.
3: Alors, on a retenu quelques inventions qui vont nous changer la vie. La sucette musicale.
2: Alors,
3: en la léchant ou en la croquant, ok, le son passe par les dents et les os jusqu'à l'oreille.
2: Donc, on vibre.
3: Un petit peu comme un casque, en fait, quand tu as ton casque sur les oreilles. Ce qui permet d'entendre les chansons tout en mangeant sa sucette.
2: Ah, c'est pas con, ça utilise ton corps, tes nerfs.
3: Ouais.
2: T'as plus besoin d'écouteurs.
3: Et tu te dis, ça passe par la gorge, les oreilles, les os, ouais.
2: Ouais. Mais après, il faut becquer des sucettes toute la journée, quoi.
3: Ouais. Les caries, après.
2: À chaque fois que tu décroches le téléphone, il faut prendre une choupa choups. À 22 ans, t'as du diabète.
3: Peut-être que dans 2-3 ans, il y aura la sucette Philippe et Sandy, hein, qui sait.
2: Elle existe déjà, mais ça, on peut pas en parler un peu tôt.
3: Bon, les toilettes intelligentes aussi, tiens, ça vient de Corée, ça. Ils souffrent tout seuls, ils tirent la chasse d'eau automatiquement, ils préviennent un proche si la personne ne les utilise pas pendant plusieurs heures.
2: Okay. Comment ça?
3: Bah, par exemple, je sais pas,
2: J'ai pas chié.
3: Bah oui. Non, mais par exemple, t'as quelqu'un de ta famille, oui. Tu vois, qui t'as pas de nouvelles depuis plusieurs jours, tu sais, grâce aux toilettes, qu'elle les a pas utilisées, donc ça peut aussi.
2: Ah, vois, ouais, c'est pas bête.
3: C'est de la sécurité aussi.
2: Ah, c'est pas cool.
3: Ils analysent ton urine aussi, Philippe, pour suivre ta santé en temps réel. C'est bien, avec des résultats affichés. Que l'urine pour l'instant.
2: Peut-être un écran aussi. Ah, quand même.
3: Pourquoi pas pour la santé. Et puis un écran de télévision transparent aussi, c'est la nouvelle innovation. Alors c'est LG qui fait ça, c'est un écran qui est transparent devant quand on l'éteint et tout le temps transparent derrière.
2: Ouais. Alors, en fait c'est transparent.
3: C'est tout le temps transparent. C'est un peu dangereux parce que t'imagines, il est éteint, tu le vois pas, tu te lèves d'un coup, tu te cognes.
4: Dans la nuit.
2: Non mais déjà, pendant des années c'est aller où la télécommande, maintenant c'est aller où la télé.
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C'est Nostalgie et Corinne Charby à suivre. Et je vous avais promis ce tube énorme avec James Ingram, Patty Austin, Baby Come To Me. C'est cadeau aussi pour vous sur Nostalgie 7h22.

0: Sur Nostalgie, pour vous tout de suite, Bruce Springsteen, Renault, Fine Young Cannibals, plein d'autres tubes qui vont vous mettre de bonne humeur tout au long de cette matinée sur Nostalgie.
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0: À Dieppe, cet après-midi en Seine-Maritime, environ 22 degrés sur la plage, 22 degrés également dans l'eau, drapeau jaune, drapeau vert ou jaune, ça peut évoluer encore. À Royan cet après-midi, 26 degrés sur la plage, 24 degrés dans l'eau, et à Argelès-sur-Mer, en Pyrénées, dans les Pyrénées-Orientales, 33 degrés dans l'air et jusqu'à 27 degrés dans l'eau. 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Tout de suite, les infos avec Patrice Pavot. Bonjour Patrice.
2: Bonjour Olivier, bonjour à tous. Déplacement de Sébastien Lecornu en Gironde sur le front des incendies. Le cours de la vie étudiante en forte hausse depuis 2017 selon l'UNEF. Côté météo, pas mal de nuages ce matin. Parfois orageux sur la moitié nord, soleil en Méditerranée. Nouvelle hausse du coût de la vie étudiante, plus 1,66% sur un an, plus 35% depuis 2017 selon l'enquête annuelle de l'UNEF publiée ce lundi. Le reste à charge mensuel grimpe à 1 300 € en moyenne, en hausse de 74 € sous l'effet des loyers, des transports et de l'inflation alimentaire. Pour le syndicat, ces chiffres cachent des réalités difficiles, des étudiants contraints de travailler en parallèle, voire d'abandonner leurs études faute de moyens suffisants. Depuis près d'une semaine, en principe, votre téléphone ne doit plus sonner pour qu'un interlocuteur tente de vous vendre des panneaux solaires, une assurance ou un abonnement. Le démarchage téléphonique est désormais interdit par principe, mais il reste quelques exceptions. Alors, qui peut encore légalement vous démarcher par téléphone? Le point avec Nicolas Popois.
3: Premier cas, une entreprise avec laquelle vous avez déjà un contrat. Elle peut vous appeler pour vous proposer un nouveau produit, un service complémentaire ou encore pour améliorer votre expérience client. Votre opérateur mobile ou votre fournisseur d'électricité peut donc vous contacter. Deuxième exception, le démarchage pour vendre des abonnements à des journaux, des périodiques ou des magazines reste autorisé. En revanche, pour les autres secteurs, sans votre accord préalable, l'appel commercial est interdit. Et si une entreprise passe outre, vous pouvez le signaler sur Signal Conso. Elle risque jusqu'à 75 000 € d'amende pour une personne physique et jusqu'à 375 000 € d'amende pour une entreprise.
2: Sébastien Lecornu se rend ce lundi en Gironde, entouré de plusieurs ministres, pour lancer la reconstruction après le méga feu qui a ravagé 42 000 hectares fin juillet. Au programme du jour, des rencontres avec les habitants et les pompiers, puis une table ronde à Mérignac avec des élus locaux, des acteurs de la reconstruction. Dimanche, le Premier ministre s'est déjà rendu sans caméra au Porge, commune où plus de 180 maisons ont été détruites. Sur place, la défiance envers l'État reste vive. Cette année, près de 100 000 hectares ont brûlé en France, un record. Le chef de l'État, lui, se rend pour sa part dans le Var ce soir à Bormes-les-Mimosas pour le 82e anniversaire de la libération de la ville. En marge de la cérémonie, il rencontrera des maires de communes touchées par le feu du Gros Bessillon ainsi que des pompiers mobilisés contre les flammes. Les températures continuent de baisser en France. Météo France annonce la levée demain matin des 6 dernières vigilances orange canicule encore en vigueur. L'Ardèche, la Drôme, le Vaucluse, le Gard, les Bouches-du-Rhône et le Var passeront en vigilance jaune. Et puis la météo du jour avec un temps menaçant. Des averses orageuses au nord de la Seine jusqu'aux portes du Lyonnais. Ensoleillé en Méditerranée, les températures 22 à 36 degrés pour le maximal, 36 à Montpellier.
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0: Bonjour, bienvenue, passez une très très belle matinée en musique avec Nostalgie, avec Renault, Fine Young Cannibals, Gold.

0: Bonjour à Sacha qui m'envoie un message, qui me souhaite une bonne semaine, mais bonne semaine à vous surtout. Bonjour également à Stéphanie qui envoie un message pour me dire que voilà, c'est sa rentrée. Ben, on est de tout cœur avec vous et vous êtes très nombreux à reprendre le boulot ce matin. Et c'est bien d'avoir choisi Nostalgie parce que ça vous permet de démarrer quand même en ayant toujours de belles musiques dans la tête. Et ça sera le cas avec Fine Young Cannibals dans quelques instants, avec Gold, Daniel Balavoine, Renaud également. Je vous souhaite de passer une très bonne journée. Merci d'être avec nous sur Nostalgie. 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

0: Sur Nostalgie Gold, à suivre Kenny Loggins et Daniel Balavoine. Ce sera après Philippe et Sandy, les 7h56.
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2: Comme tous les jours, entre stress et faux pas, un premier rendez-vous amoureux n'est pas toujours une étape facile. Sandy, tu le vis actuellement. Quelles sont les choses à faire et à ne pas faire lors d'un premier encart amoureux?
3: Déjà, d'après une étude américaine, il faut porter du rouge. Les femmes trouvent qu'un homme habillé en rouge rend sexy et les hommes trouvent qu'une femme habillée en rouge serait plus séduisante. Autant vous dire que tu mets Anne Roumanoff face à un gars de chez Darty, c'est le coup de foudre assuré. Concernant le dîner maintenant, le plat parfait pour un premier encart amoureux serait les pâtes accompagnées d'un ou deux verres de vin. Mais pas plus, hein. Pas attention. Hein. Messieurs, avec les spaghettis, commencez pas à ouvrir 2-3 bouteilles parce que ça pourrait vite se terminer en la belle et le clochard. Et puis, lors d'un premier rendez-vous amoureux, n'oubliez pas, messieurs, que l'humour est la qualité que l'on recherche le plus, nous les femmes. Oui, c'est bien connu, femme qui rit à moitié dans ton lit, comme on dit. Après, ça veut rien dire, hein. Moi, ça fait 12 ans que Philippe me fait rire, j'ai jamais mis un orteil dans son dinlo pilo.

0: Nostalgie, bon réveil, bon début de journée à vous. Daniel Balavoine à suivre, Kenny Loggins. Je vous offre également à suivre Julien Clerc. Toute la musique que vous aimez pour bien démarrer cette semaine. N'oubliez pas aujourd'hui de souhaiter une bonne fête aux Hyacinthes. Si vous n'en connaissez pas, vous connaissez peut-être des Cynthia. Vous pouvez leur souhaiter leur fête également aujourd'hui. Nostalgie, les 8h. L'essentiel de l'actu avec Patrice Pavot. Bonjour Patrice.
1: Bonjour Olivier, bonjour à tous. La reconstruction après les incendies de l'été, après le méga-feu en Gironde, Sébastien Lecornu et 6 ministres sont attendus sur place aujourd'hui. La priorité sera donnée aux sinistrés, tandis que la reconstruction de la forêt s'inscrira dans le temps long. Le Premier ministre doit rencontrer des habitants, pompiers et élus à Mérignac. La colère reste vive un mois après le sinistre qui a détruit des centaines de maisons et contraint 220 000 personnes à évacuer. Dimanche, le Premier ministre rendu dans la commune du Porge sans caméra. La chaleur reflue progressivement. La vigilance orange canicule sera levée demain matin dans les 6 derniers départements du sud-est concernés. Mais attention, les fortes températures vont encore persister jusqu'en milieu de semaine. Un accident spectaculaire hier dans la baie de Cannes. Deux bateaux de plaisance sont entrés en collision. Le bilan fait état de 10 blessés pris en charge par d'importants moyens de secours. Une personne reste portée et disparue. Le piratage du fisc au cœur d'une réunion de crise. Aujourd'hui, Sébastien Le Cornu doit présider cet après-midi une cellule interministérielle. Et puis la météo, temps estival mais lourd dans l'après-midi. Très bonne journée à tous.

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2: 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Kenny Loggins à suivre.

0: Nostalgie, tous les tubes 80 pour vous avec Julien Clerc, Peter Essone dans quelques instants. Il y aura également Nena, Madonna. Tout ça pour vous sur Nostalgie, histoire de vous faire chanter, parce que chanter, ça fait du bien, c'est bon pour la santé. 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Ah bah non, c'est gratuit, je suis couillon moi des fois. Mais en tout cas, voilà, chanter, c'est bon, comme le karaoké par exemple.
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2: Le karaoké serait en train de devenir une sorte de thérapie collective.
3: Ouais, ça marche. Hein.
2: Ça fait du bien. Une étude vient de révéler que 96% des gens ressortent plus heureux après avoir chanté au karaoké, même quand ils massacrent complètement la chanson.
3: Tu le vois. Quand les gens arrivent au karaoké, ils font « Merde, va falloir chanter. Oh merde. » Ils ont mis mon nom et tout. Et puis d'un seul coup...
2: Il y a un truc qui te libère.
3: Des talents, quoi.
2: Complètement. Le plus fou, c'est que 67% disent qu'ils arrivent à exprimer au micro des émotions qu'ils gardent normalement pour eux.
3: Je t'aime. Je t'aime. À la meuf de la compta.
2: Ouais.
3: Par exemple.
2: En
3: ça
2: gros,
3: passe.
2: Ouais. Mais en gros, il y en a certains qui parlent moins leur psy qu'à Céline Dion à 1h du matin. Ça les libère.
3: Il y a tout moins cher le psy. Enfin,
2: le karaoké, bien sûr. Autre chiffre étonnant, 68% seraient prêts à venir seuls dans un karaoké juste pour rencontrer du monde.
3: Oh là là, oh là, faut avoir du courage. Hein.
4: Oh,
3: aller tout seul dans un karaoké.
2: Et pourquoi pas en même temps, ça te permet de rencontrer peut-être l'âme sœur.
4: Hein, j'en vois plein.
3: Ah oui?
4: Ouais, ouais.
3: Tu veux au karaoké, toi?
4: Non, j'anime des karaokés.
3: Ah, il anime. Bah, certes, t'as vu les salaires ici.
4: Et c'est pour ça. C'est surtout pour ça.
3: Il fait donc
4: le samedi, il faut bien faire un truc. Hein.
2: Le tube Les Démons de Minuit, par exemple, serait donc devenu un réseau social.
3: C'est un réseau social. Non, mais Les Démons de Minuit, de toute façon, de toute génération, tout le monde aime. On va essayer des chansons qui cartonnent au karaoké. Ah. On va voir ce que ça veut dire. Michel Sardou, par exemple.
2: Là, tu sais que tout le monde hurle dans la salle et surtout chante n'importe quoi au moment des couplets. Et puis ça finit bras dessus, bras dessous.
3: Et les chaises.
2: Oui.
3: Les chaises.
2: Les chaises.
3: La caution, les chaises. J'irai où tu iras.
2: Ça, c'est le duo préféré des Français qui n'avaient pas prévu de chanter. Allez, accompagne-moi, s'il te plaît.
3: Bah oui, c'est un duo.
2: Courage. Bah oui.
3: Allumez le feu. Ah bah oui. Là, c'est toujours le rocker de la bande.
2: Et cette chanson, tu la commences toujours un petit peu timidement, et tu termines debout sur une chaise. Micro à la main. Johnny.
3: Pour que tu m'aimes encore.
2: Ça, c'est 4 minutes d'émotion et de notes impossibles. C'est vrai que ça monte.
3: On termine avec Mistral gagnant si ça dérange pas.
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3: Ah ouais.
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2: Tu la vois à la fin de soirée?
3: Bah là, c'est là où tu dis, t'es mon meilleur ami.
2: Ouais, c'est ça, c'est bras dessus, bras dessus.
3: T'es mon pote.
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0: sur Nostalgie. À suivre, Madonna et Jean-Jacques Goldman.
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0: Allons faire un petit tour en Corse où il fera 31 degrés à Calvi sur la plage, 26 à 28 dans l'eau, drapeau vert au Sable d'Olonne aujourd'hui, 24 degrés dans l'air, 20 degrés dans l'eau, drapeau certainement jaune aujourd'hui, et à Wimereux en Pas-de-Calais, 23 degrés sur la plage, 19 degrés dans l'eau. Passez une très bonne journée avec Nostalgie. Il est quasiment 8h30. Les infos avec Patrice Pavot. Bonjour Patrice.
2: Bonjour Olivier, bonjour à tous. Le gouvernement se mobilise en Gironde, frappé par les incendies de l'été. Sébastien Lecornu et plusieurs ministres sont attendus aujourd'hui pour lancer la reconstruction après le gigantesque feu de la fin juillet, avec 42 000 hectares parcourus. Il s'agit du plus grand incendie en superficie en France depuis 1949. Plus de 220 000 habitants et touristes avaient été évacués. Hier déjà, le Premier ministre était au Porge, l'une des communes les plus touchées. Dans les Landes, une amorce de retour à la normale. L'incendie qui a ravagé la forêt depuis jeudi est désormais fixé. Environ 1700 hectares de pinèdes ont brûlé en quelques jours. Quelques 250 habitants de la commune de Luglon vont pouvoir rentrer chez eux. Certains sont déjà rentrés hier soir. Dans les Alpes-Maritimes, une personne reste portée disparue après la collision de deux bateaux de plaisance dans la baie de Cannes. 10 personnes ont été blessées. L'accident a mobilisé d'importants moyens de secours. Le piratage massif de l'administration fiscale. Sébastien Lecornu a convoqué aujourd'hui une réunion de crise face à l'ampleur de cette cyberattaque particulièrement sophistiquée. Puis la météo, temps estival mais lourd cet après-midi. Très bonne journée sur Nostalgie.
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0: Bonjour, bienvenue si vous arrivez à l'instant. Nous sommes ensemble pour profiter de la bonne musique sur Nostalgie, toute celle qui nous met de bonne humeur. Tiens, Madonna, c'était son anniversaire hier. Peut-être va-t-elle aujourd'hui envoyer un message à son ex, Sean Penn, dont c'est l'anniversaire aujourd'hui. C'était d'ailleurs marié en 85, le 16 août. Jean-Jacques Goldman arrive dans un instant, U2 également, et Material Girl, Madonna. Il est 8h31.

0: pour jouer, hein, c'est ça, hein, c'est vraiment...
1: Oui, c'est ça, exactement, exactement. Je reprends là, je suis à 5 minutes voilà, du travail et je me suis arrêtée, voilà.
0: Bon, vous vivez à Champigny-sur-Marne, dans le Val-de-Marne, tout près de Paris.
1: Exactement.
0: 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Alors tendez bien l'oreille, c'est parti, on écoute un extrait, donnez-moi le titre et dites-moi surtout qui chante. On part au fond de la piscine pour voir tout ça.

0: Alors, à votre avis, de qui s'agit-il ?
1: Eh bien, je ne sais pas. Je ne sais pas. Je pense que c'est un groupe de filles au fond de la piscine.
0: Eh voilà, mais vous n'aviez pas le nom. Bah, c'est Bananarama.
1: Non. Oh là là, oui, zut. C'est bien de mon époque.
0: Bon, bah, ce sera pour une autre fois. En tout cas, je souhaite une bonne reprise pour le boulot. Et puis, restez bien fidèles à Nostalgie. C'est toujours bien pour être de bonne humeur avec nous.
1: Pas de souci. Merci beaucoup et bonne journée. Au revoir.
0: Bonne journée à vous. Au revoir.
1: Au revoir.
0: Jean-Jacques Goldman, elle a fait un bébé toute seule sur Nostalgie. YouTube à suivre. Et encore plein d'autres belles surprises, parmi lesquelles Jean Schultes sur Nostalgie et Philippe et Sandy.

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0: pour les meilleurs moments de l'émission et on va jouer avec eux dans quelques secondes.
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0: Nostalgie, avant de retrouver Jean Schultes et Alphaville, c'est Philippe et Sandy dès maintenant, il est 8h53.
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3: Aigrefeuille d'Aunis, c'est la région de La Rochelle, ça, on est chez Céline. Comment ça va, Céline?
4: Ça va, bonjour Philippe, bonjour Sandy.
5: Bonjour Céline. En fait, la chandeleur ce matin, Céline, c'est pas compliqué ce matin, il y a presque chandeleur dans toutes vos réponses.
3: Il y a presque chandeleur dans les réponses. On y va?
4: On y va.
3: C'est un tube de Johnny Hallyday et il est abandonné. C'est
4: le chandeleur, le chanteur.
3: Le chandeleur abandonné. Voilà, c'est bien.
5: Alors, c'est un appareil qui récupère la chaleur de l'air, de l'eau ou du sol pour chauffer une maison ou produire de l'eau chaude. Il y a presque chandeleur dans la réponse.
4: Le chandeleur abandonné.
3: Non, c'est une pompe à. Une pompe à.
4: Chaleur, la.
3: Voilà, une pompe à.
4: Une pompe à chandeleur.
5: Ah. Oui.
3: Il est couillon ce jeu, hein, Céline. Hein.
4: Excellent.
3: Ouais, mais c'est que le début. Allez, on continue.
5: Alors, d'après un tube de Michel Sardou, il est de jazz. C'est.
4: Le chandeleur de jazz.
3: Bah, bien sûr, on y va, c'est parti. C'est une personne qui fait du chantage sur une autre. C'est un maître.
4: Un maître chanteleur.
3: Ah, maître chandeleur.
5: Évidemment.
3: Oui, si tu me dis pas, j'ai des photos de tes crêpes.
5: Une petite dernière, il y a presque chandeleur dans la réponse, Céline. C'est le vieux magicien du Moyen-Âge dans Disney qui aide un jeune pour enlever une épée d'une enclume.
4: Et oui, c'est... comment il s'appelle?
3: Le prénom déjà? Comme les magasins de bricolage.
4: Merlin l'enchanteur.
3: Merlin l'en
4: chanteur.
3: Voilà, faut être précis. On bosse là-dessus, nous. Hein. Bon, super.
5: Bravo Céline, c'est gagné. Nos tout nouveaux écouteurs Bluetooth, Philippe et Sandy. Puis avec Antonin et Emilien, vous allez faire des crêpes avec votre Billig, la véritable crêpière bretonne de chez Crampouze.
3: Oh, salut Crampouze, la classe.
4: Oh, la classe, mais le rêve.
3: À bientôt, Céline.
4: Bon, j'aurais jamais cru être sélectionnée, c'est génial. Merci à vous. Hein.

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6: 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L'essentiel de l'actu, Patrice Pavot, bonjour.
7: Bonjour Olivier, bonjour à tous. Après le méga-feu en Gironde, place à la reconstruction, Sébastien Lecornu et ses ministres sont attendus sur place aujourd'hui. Dimanche, le chef du gouvernement s'est déjà rendu sans caméra dans la commune du Porche, durement touchée. La priorité sera donnée aux sinistrés, tandis que la reconstruction de la forêt s'inscrira dans le temps long. Le Premier ministre doit rencontrer des habitants, des pompiers, des élus amérindiens. La colère reste vive un mois après le sinistre qui a détruit des centaines de maisons et contraint 220 000 personnes à évacuer. Conséquence directe de l'incendie, le tourisme en Gironde a chuté d'environ 50% entre le début du méga-feu et la mi-août, selon la Chambre de commerce de l'industrie et le MEDEF du département. Du côté des Landes, l'incendie qui ravageait la forêt depuis jeudi est désormais fixé après avoir brûlé environ 1700 hectares de pinèdes. Après une cinquantaine de retours à domicile dimanche soir, quelques 250 habitants de la commune de Luglon vont pouvoir rentrer chez eux. Un accident spectaculaire s'est produit hier dans la baie de Cannes. Deux bateaux de plaisance sont entrés en collision. Le bilan fait état de 10 blessés. Une personne reste portée disparue. Puis la météo, temps estival, mais lourd cet après-midi. Très bonne journée à tous.

Nostalgie, tous les tubes 80 avec dans un instant pour vous France Gall. On retrouvera également Toto, Laurent Voulzy, Michael Jackson et puis Philippe et Sandy seront là bien sûr. Pour le moment, Alphaville, Big in Japan sans Nostalgie.

0: sur Nostalgie avant de retrouver Toto, et Laurent Voulzy et Michael Jackson. Voici tout de suite Philippe et Sandy, il est 9h10.
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2: À Phoenix, aux States, il y a Gilles, qui est une maman qui a repris des SMS complètement absurdes et rigolos en même temps de sa fille Harper, âgée de 11 ans, pour en faire une chanson pop sur TikTok. Et elle se sert de l'intelligence artificielle, c'est énorme. On l'écoute ?
3: Allez. I want a snack, mother, Muppet, mother, mom, mama, Sita.
4: I need snack options, buy me a tub of ice cream. Ça sonne, hein ?
2: C'est hyper bien fait.
4: Ouais, ça sonne de ouf. On dirait, comment, pas Katy Perry
2: ou... Complètement, complètement. Elle pensait juste faire rire sa fille avec leurs petites phrases du quotidien dans les SMS, mais la vidéo est devenue un succès viral.
4: Ah, comme l'antavirus, là.
2: Un petit peu. Elle a fait des millions de vues.
4: Ah, tu m'as raison, fait de la thune en plus.
2: Bah, aussi, Harper a tellement aimé le résultat qu'elle a dit que ça ressemblait à un vrai hit et qu'on pourrait l'entendre à la radio. Mais oui.
4: Mais je crois que ça a commencé à tourner à la radio aux États-Unis.
2: Mais bien sûr.
4: Je crois que ça commence. Ouais, ça commence à être un peu.
2: Il va y avoir le clip, non?
4: Non, ben, on prend nos derniers SMS depuis
2: Vas-y.
4: Hier soir.
2: Ouais.
4: Je le mets dans la machine.
2: Ouais.
4: Attends, c'est qu'une fois qu'on utilise l'intelligence artificielle ici. Hein.
2: Le bouton, c'est où?
4: Vas-y. Qu'est-ce que ça donnerait, les os? Ça démarre bien.
5: Philippe, t'es au bon sang? 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
6: Salut Sandy, je suis passé à la boulangerie. J'ai des croissants, j'arrive.

0: Bonjour, bienvenue à vous si vous arrivez à l'instant. On passe cette matinée ensemble sur Nostalgie, un bon début de semaine. En ce lundi 17 août, une semaine qui démarre peut-être au boulot pour certains d'entre vous. Bah oui, il y en a qui reprennent le boulot après ce gros week-end très chargé sur les routes. Et en tout cas, nous, on est toujours là avec les tubes 80 que vous aimez, avec Laurent Voulzy dans quelques instants, Michael Jackson. On écoutera aussi Mylène Farmer, Brian Ferry, tout ça c'est pour vous et on continue bien sûr à partager ensemble les plus grands moments de Philippe et Sandy sur Nostalgie. 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

Demi-heure de musique avec tous les tubes des 80s, Mylène Farmer qui arrive, Brian Ferry, Fataris Band également sur Nostalgie. Et au petit bonheur, je veux du soleil. Sur Nostalgie à 9h30, on retrouvera également la liste de Sandy dans quelques minutes.

0: Nostalgie, faites la Risbonne, François Valéry, ce sera dans un instant après Philippe et Sandy, 9h41.
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2: Retournons-nous sous la couette chez Sandy, qu'est-ce qu'on vit quand on dort alors?
3: Sans s'en rendre compte, on fait beaucoup de choses quand on dort. On ronfle, on grince des dents, on rêve, on dort paisiblement ou à l'inverse, on bouge et parfois même beaucoup. Moi c'est mon cas, par exemple, hein, la nuit je bouge tellement qu'on dirait un saumon hors de l'eau. Hein. Quand on dort aussi, la température de notre corps baisse. Alors de

pas beaucoup, hein, entre 0,5 et 1 degré, ce qui fait que généralement on oscille tous entre 36,5 et 37,5. Tous, sauf le Premier ministre qui très souvent lui frôle le 49,3. Et puis quand on dort, on ne le sait pas forcément, mais ça a été prouvé scientifiquement, on maigrit. Ouais, plus on dort, plus on maigrit. Philippe, je pense qu'on a du sommeil en retard.

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0: sur Nostalgie dans un instant avec vous. Ce sera Eddy Buisson. Moi, je vous dis à demain à partir de 6h. Et toute la musique continue, celle que vous aimez, avec Francis Cabrel et Tears for Fears à suivre sur Nostalgie.
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15: Et on poursuit ce lundi matin ensemble. Merci d'avoir choisi Nostalgie, tous les tubes 80 avec Stéphane Echer, Francis Cabrel et les Tears for Fears. Nostalgie 10h.

0: Et un bon anniversaire à Stéphane Escher aujourd'hui. Nostalgie, bon lundi.
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0: Et merci de nous avoir choisis ce matin. Eddy Buisson, je suis ravi de poursuivre cette journée avec vous. Journée de reprise peut-être. Je peux vous souhaiter une bonne rentrée. Alors ça pique un peu, hein. Bon courage dans les bureaux, sur les chantiers, dans les campings encore. Vous mettez le son à fond. Bah ouais, c'est la prog du bonheur qui arrive. Nostalgie, tous les tubes 80. C'est dans la prochaine demi-heure non-stop.
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0: Ouais, ça fait plaisir. Jeanne Mas qui arrive, Al Corley et Lionel Richie sur Nostalgie. Belle matinée. 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

Sur Nostalgie, 10h30, merci pour vos messages sur les réseaux. Un grand bonjour à Audrey qui nous écoute dans sa maison de campagne dans la Creuse. Encore une semaine de vacances pour Audrey. Eh, c'est cool ça, Nostalgie. Les Eagles, Philippe Laville et Jeanne Masse en route.

Et vous avez bien fait de nous rejoindre sur Nostalgie. Bienvenue. Il y a du monde encore sur la route ce matin. Journée rouge dans le sud-est, dans le sens des retours. C'est orange partout ailleurs. C'est bon, le télépéage est accroché, la clim est à 22, on est pas mal. La radio bien calée sur Nostalgie, bonne route. Avec cette demi-heure non-stop qui continue, Michel Berger, Lionel Richie et les avions, Nuit Sauvage sur Nostalgie.

Bon lundi et merci d'avoir choisi Nostalgie. Vous profitez de l'été peut-être pour faire quelques travaux à la maison, alors ouvrez l'œil. En Belgique, des ouvriers qui bossaient sur la rénovation d'un centre social sont tombés sur une petite boîte pleine d'or, 9 millions d'euros de pièces et de lingots. Ça, c'est une belle surprise.

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2: Bonne matinée avec Nostalgie. On va jouer au blind test de l'été dans un quart d'heure et on écoute tous les tubes 80. Maintenant, Phil Collins, Jean-Jacques Goldman, Europe, Nostalgie, 11h.
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0: 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Vous nous appelez, c'est Will qui vous répond. Nostalgie au 3937.
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0: Et moi, je vous prépare une nouvelle demi-heure non-stop tous les tubes 80 avec Queen, Niagara et les Bananarama sur Nostalgie.
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Du soleil, mais aussi un peu de nuages sur le littoral aujourd'hui. Jusqu'à 24 degrés dans l'eau sur la côte atlantique. Jusqu'à 29 en Méditerranée. 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

0: Qu'est-ce que c'est bien nostalgie, tous les tubes 80. Jermaine Jackson, Mylène Farmer pour la suite. Il est l'heure, bientôt midi moins 5, l'heure de jouer au blind test de l'été, plein de cadeaux à gagner. Et nous allons jouer aujourd'hui avec Céline. Bonjour Céline.
1: Bonjour.
0: Bienvenue sur Nostalgie, ça va bien?
1: Bah écoutez, ouais.
0: Bon, en vacances, donc forcément.
1: En vacances, je suis content d'être avec Nostalgie.
0: Ah bah, ça me fait plaisir de vous accueillir. Vous êtes du côté de Royan là pendant les congés.
1: C'est ça.
0: Vous avez vu, il y a un grand feu d'artifice, je crois, à Royan le 15 août. Je sais pas s'il a eu lieu cette année.
1: Le 15 août, non, on n'y était pas.
0: Ah bah voilà. Bon, bah écoutez, bon séjour en tout cas et puis bonne chance.
1: Merci.
0: C'est la première fois qu'on joue ensemble en plus.
1: Ouais, et pourtant ça fait très longtemps que j'écoute Nostalgie.
0: Allez, vous allez tenter de repartir avec le cadeau de l'été, le ventilateur de poche. Il est vachement bien, on en a besoin. Et pour cela, il va falloir reconnaître l'artiste qui arrive. Le DJ dans la piscine, vous reconnaissez le nom de l'interprète et vous gagnez le cadeau, Céline.
1: Merci.
0: Allez, on y va.

0: Il y a quelques bulles.
1: Vous l'avez?
2: Oui, c'est le groupe Téléphone.
1: Oh bah voilà. Eh ben c'est gagné, bravo Céline.
2: Super, bah merci beaucoup, nous saluons.
1: Oui, on peut applaudir, oui, t'as raison. Super Céline, le ventilateur de poche, bah c'est gagné, donc félicitations.
2: Merci beaucoup.
1: Et puis de belles vacances.
2: Merci.
1: À bientôt.
2: Bon courage à vous.
1: Salut Céline. Au revoir. Vous aussi, vous allez pouvoir tenter le blind test de l'été. Rendez-vous demain à 8h15 et à 11h15 sur Nostalgie. Dans un instant, l'instant de Johnny. Et on écoutera aussi Michael Field. On y va.
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1: 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Les infos, Émilie Joubert. Bonjour Émilie.
15: Bonjour Eddy, bonjour à tous. 6 départements du Sud-Est en alerte canicule. Point météo dans 2 minutes. D'abord, double actu autour de Sébastien Lecornu. Le Premier ministre est en Gironde pour la reconstruction après le méga-feu de cet été. Il va aussi présider une cellule interministérielle de crise après le piratage du fisc. Environ 200 personnes habillées en noir rassemblées devant la mairie du Porge en Gironde. Elles ont hué le Premier ministre ce matin dans cette commune où plus de 180 maisons ont brûlé en juillet lors du méga-feu qui a ravagé 42 000 hectares. Sébastien Lecornu sur place pour lancer la reconstruction. Nous n'avons rien à cacher sur le déroulé des opérations de protection incendie de ces dernières semaines, a assuré le chef du gouvernement devant des élus locaux. Sachez aussi que dans les Landes, le feu qui a détruit 1700 hectares ces derniers jours est fixé. 250 habitants évacués ont eu le feu vert pour rentrer chez eux. Autre actu clé de ce lundi, les suites du piratage du fisc qui a touché au moins 678 000 contribuables. Les personnes touchées doivent être informées à partir d'aujourd'hui, individuellement, avec le détail des données susceptibles d'avoir été exposées. Et cet après-midi, cellule interministérielle de crise autour du Premier ministre. À retenir aussi, à 2 semaines de la rentrée scolaire, cette enquête annuelle du syndicat UNEF qui estime que le coût de la vie étudiante a augmenté plus 1,66% sur un an. Dans le même temps, vous percevrez peut-être l'allocation de rentrée scolaire à partir de demain. Objectif, aider les familles dans l'achat des fournitures. L'ARS sera versée directement par la CAF, la Caisse d'allocation familiale, ou la MSA, Mutuelle Sociale Agricole. Précision de Nicolas Beaubois.
7: Pour calculer l'éligibilité d'un ménage à l'ARS, l'État se base sur la déclaration fiscale 2024 avec des paliers pour en bénéficier. Comme chaque année, son montant varie en fonction de l'âge des enfants. Pour un enfant âgé de 6 à 10 ans, comptez un peu plus de 426 euros, 450 pour un enfant de 11 à 14 ans et 466 euros pour un ado de 15 à 18 ans. Pour en bénéficier, si votre enfant a entre 6 et 15 ans, au 31 décembre suivant la rentrée, que vous êtes allocataire et avez le droit à l'ARS, vous n'avez aucune démarche à accomplir. Toutefois, lorsque les enfants sont plus âgés et ont dépassé les 16 ans, il faut déclarer à la CAF qu'ils sont toujours scolarisés ou en apprentissage à la rentrée pour pouvoir en bénéficier.
15: Un versement donc de l'allocation de rentrée scolaire à partir de demain.
1: Émilie, un coup d'œil sur la météo.
15: Un peu de pluie possible en Corse, également des Alpes au Jura avec potentiellement des orages, mais sinon après-midi globalement agréable malgré un ciel assez souvent voilé ou nuageux. Peu de grands ciels bleus, ce sera davantage le cas demain, surtout sur le quart sud-ouest. Les températures restent élevées dans le sud-est. Alerte orange canicule sur 6 départements, le Gard, l'Ardèche, le Var, les Bouches-du-Rhône, le Vaucluse et la Drôme. 35 degrés attendus à Marseille, 34 à Perpignan, 31 à Toulouse, 28 à Paris et 24 à Brest. Bel après-midi sur Nostalgie, tous les tubes 80 avec Eddy Huisson.

0: Midi 3, l'instant de Johnny, ma gueule, à suivre aussi Michael Field et Tina Turner sur Nostalgie.
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0: Midi et quart, Nostalgie, bon lundi.
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0: Merci, hein, merci de nous avoir rejoints. Bienvenue sur Nostalgie. Entre midi et deux, on se retrouve pour faire la pause déj en famille ou avec les collègues. Votre radio, vos tubes. Je vous ai prévu Mylène Farmer, Maman à tort, dans la prochaine demi-heure non-stop. Et attention, info pour les fans, Maman à tort était sortie aussi en anglais dans les années 80. Et cette version rare va être rééditée. Le single sortira en 45 tours le 20 novembre.
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0: Mylène n'est pas que Tina Turner, aussi Jermaine Jackson et Indochine dans la prochaine demi-heure non-stop Nostalgie.

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plaisir de vous accompagner sur Nostalgie. C'en est temps aussi de lire vos messages. Marianne est à Annecy et cet après-midi, elle s'occupe des fournitures scolaires. Pas l'air ultra motivée, hein, vu le smiley sur le message. Bon courage, Nostalgie, on continue. Voici Tina Turner dans cette demi-heure non-stop. Et Alain Chamfort, Manu Reva.

0: sur Nostalgie. Bientôt 13h, votre après-midi continue avec vos animateurs et animatrices partout en France. Et pour la musique, on partage celle que vous aimez. Nostalgie, tous les tubes 80, Gilbert Montagné, Billy Idol, France Gall aussi, Yannick Buisson. Je vous dis demain, 10h sur Nostalgie. 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
13: 13h sur Nostalgie, bonjour à tous. Près de 700 000 contribuables concernés par le piratage du fisc. Les personnes touchées doivent être contactées individuellement à partir d'aujourd'hui avec le détail des infos susceptibles d'avoir été volées. Exemple, nom, prénom, revenu fiscal de référence. Le Premier ministre préside cet après-midi une cellule interministérielle de crise à ce sujet. Sébastien Lecornu également à la une pour son déplacement en Gironde. Ce matin, le chef du gouvernement a été hué au Porges, commune fortement touchée par le méga-feu qui a détruit 42 000 hectares en juillet. Au Porges, plus de 180 maisons ont été brûlées. Nous n'avons rien à cacher sur le déroulé des opérations de protection incendie de ces dernières semaines, a affirmé Sébastien Lecornu devant des élus. Il a promis des annonces pour la reconstruction du territoire et de la forêt. Dans les Landes, bonne nouvelle pour 250 personnes qui peuvent regagner leur domicile puisque le feu qui a détruit 1 700 hectares depuis jeudi dernier est fixé. La Belgique aussi concernée par un incendie qui n'est pas encore fixé mais dont la progression est restée limitée, selon les dernières infos des autorités. C'est le plus important feu dans l'histoire récente du pays, environ 3000 hectares ravagés. L'Allemagne a envoyé 2 hélicoptères équipés de réservoirs d'eau. 13h02 quasiment sur Nostalgie, nous sommes le 17 août, pas encore l'heure de la rentrée scolaire, mais l'UNEF, syndicat étudiant, vient de publier son enquête annuelle sur le coût de la vie étudiante, en hausse d'1,6% sur un an.
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13: Un ciel un peu voilé ou nuageux sur une bonne partie du pays, mais quand même globalement une ambiance agréable. Un vrai bémol près des Alpes et jusqu'au Jura, là des risques d'averses orageuses. Pluie aussi annoncée sur la Corse. 6 départements du Sud-Est en alerte orange canicule jusqu'à demain matin. Le Gard, l'Ardèche, le Var, les Bouches-du-Rhône, le Vaucluse et la Drôme. Comptez 35 degrés cet après-midi à Marseille, contre 28 à Paris, 24 à Brest. Et pour demain, un soleil plus généreux. La musique est là sur Nostalgie, tous les tubes 80.
7: Bienvenue sur Nostalgie, 13h et comme à tout moment, plein de musique. Et à fond les années 80, Texas, Gilbert Montagnier, Stevie Wonder. Ah oui, c'est que du bon en plus sur Nostalgie.
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0: la pause déj avec Nostalgie Bonap.
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0: J'ai ramené Finzi Contoni pour vous, j'ai ramené Jean-Jacques Goldman aussi, et je pourrais continuer comme ça mais pendant des heures, parce que j'ai fait un véritable braquage dans la discothèque Nostalgie. Ah non, mais faut pas me lécher là-dedans. Attendez, c'est le paradis cette pièce, des milliers de tubes des années 80 dans lesquels piocher. Et si on cherche un petit peu, mais on trouve tellement tout. Je suis retombé sur un disque de Billy Idol que j'aime trop là. Oh là là. Avec une ligne de basse tellement sublime, des nappes de synthé, mais on dirait presque qu'elle coule, quoi, presque liquide. Eyes Without a Face. Ça, c'est une vraie pépite des années 80. On ne l'entend jamais à la radio. Je vous l'offre sur Nostalgie très vite.
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0: C'est dans la prochaine demi-heure de tubes non-stop. Et puis j'ai prévu aussi Axel Red, George Harrison, Jeanne Mas. Plein de tubes tout le temps sur Nostalgie.
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Pour varier les plaisirs sur Nostalgie, un tube new wave avec un mood presque éthéré. Il est trop chouette, Billy Idol, Eyes Without a Face. Ça, on l'entend jamais à la radio. Je voulais vous faire cette surprise sur Nostalgie, il arrive très vite. On va écouter aussi Jean-Jacques Goldman et voici Axel Rell dans cette demi-heure non-stop. Jamais.

bonnes vacances avec Nostalgie avec vous, là, en train de faire la popote, Cédric Attarbe. On lance le barbecue, c'est votre message sur la page Facebook Nostalgie. Et ben, vous allez vous régaler, c'est tellement un moment cool à chaque fois, ça sent bon l'été, les barbecues entre amis. Et encore plus avec Nostalgie en fond, avec cette enceinte Bluetooth, là, l'appli Nostalgie sur votre téléphone. Mais vous avez tellement raison, vous faites la popote, je m'occupe de la playlist. J'ai choisi pour vous France Gall, Finzi Contini, et voici Jean-Pierre Madère sur Nostalgie maintenant.

0: Voilà, à rentrer, j'ai une véritable carte de la France désert d'autoroute. Avec tous les selfies que vous m'envoyez là sur la page Instagram Nostalgie, trop cool. Clémentine, vous êtes sur la 9 au niveau de Lunel. Jérémy aussi sur la 85. Vous avez passé tour. Bon courage pour les dernières bornes. Hein. Je peux pas tous vous citer, vous êtes trop nombreux. Mais j'adore, je me régale à vous lire. Merci beaucoup pour tous les messages là, vous êtes au top. Bon courage, on va le faire à la cool, ensemble. J'ai prévu Spania, Donna Summer, il y aura aussi Etienne Dao pour la suite. C'est plus sympa de conduire avec de la bonne musique en fond. En voici plein. Merci d'avoir choisi Nostalgie.
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0: Et alors là, chauffez-vous la voix, hein. Un U2 avec un yeah dévastateur au début. On peut pas s'empêcher de le chanter, celui-là, il est trop cool. U2 maintenant sur Nostalgie, et Etienne Dao arrive.
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0: Bonnes vacances avec Nostalgie. On fait la bande originale de votre été, hein, les Rita Mitsuko arrivent. Et puis il y aura un super tube de Kim Wilde aussi, qui reprenait un classique des Supremes, hein, des années 60, le groupe de Diana Ross. Très très sympa aussi. Mais alors repris avec la magie des années 80, avec les nappes de synthé, là, les boîtes à rythme de cette décennie. Ah, ça rendait tellement chouette. Ça, c'est vraiment un tube que je suis content de partager avec vous sur Nostalgie, un de mes préférés, celui-là.
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0: On l'écoute ensemble très vite, et puis il y aura aussi Laurent Voulzy, Ten Sharp, Julien Clerc, Spania, tellement de musique sur Nostalgie.
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Nostalgie avec une pensée pour vous, hein, dans le sud-est, toujours en canicule cet après-midi. Courage, normalement jeudi ça ira mieux. Pour décompresser là maintenant sur Nostalgie, fait du bien ce tube. Ten Sharp, et puis il y aura aussi Laurent Voulzy, juste après.

0: Ouais, je vous le dis, je suis trop content. J'ai retrouvé un de mes disques préférés dans la discothèque Nostalgie, Never Forever de Kate Bush. Et sur cet album, bon, qui est magnifique tout entier, il y a ce tube dans lequel Kate Bush raconte l'histoire de cette femme qui pense que son mari est infidèle. Donc elle commence à se faire passer pour une autre. Elle lui envoie des lettres pour tenter de le séduire et donc de tester sa fidélité. Des lettres signées Babouchka. Et c'est pour ça d'ailleurs qu'à la fin de ce tube, on entend de la vaisselle qui se brise, puisque c'est le dénouement de cette histoire. Ça, c'est une vraie pépite des années 80. Kate Bush, Babouchka. On l'écoute ensemble très vite sur Nostalgie. Je suis trop content de vous le jouer. Puis il y aura aussi Philippe Lafontaine. La musique continue tout l'après-midi.
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0: À 15h sur Nostalgie, comme promis, une pépite des années 80. On l'entend jamais à la radio, je vous l'offre maintenant. Kate Bush, Babouchka et Philippe Lafontaine arrivent juste après. Bon après-midi.

0: Bon début de semaine avec Nostalgie.
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0: Elle commence forcément bien avec des tubes comme ça, un bon téléphone avec un super solo de gratte, ça va faire du bien. Une pépite de Duran Duran aussi, ça c'est énorme, ça fait bouger la tête à fond, c'est le genre de tube qui ambiance. Et si vous aimez ça d'ailleurs, si vous cherchez des tubes qui rendent un peu fou, mais écoutez Nostalgie ce soir, dès 21h, Nostalgie Party, et c'est que ça, 20h même, avec des tubes qui sont bons l'été, qui sont bons la fête. Vous allez prendre tellement d'idées pour vos playlists.
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0: J'ai prévu aussi Paul Young, London Beat, Aretha Franklin et les Blues Brothers, toute une demi-heure non-stop sur Nostalgie.
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Merci d'avoir choisi Nostalgie pour mettre un petit peu de rythme là dans ce lundi après-midi. La musique continue, vous avez rien à faire. Corinne Charbier arrive, Paul Young, et voici London Beat sur Nostalgie. Bon après-midi.

Nostalgie avec vous en voiture. Vous êtes quand même nombreux hein, à rentrer seulement aujourd'hui. Voilà, on a prolongé un petit peu avec ce lundi aussi les vacances pour pouvoir avoir deux semaines complètes. Bah, ça fait du bien, Bertrand. Vous êtes au-dessus de Limoges, là, sur la 20. Bon courage à vous. Kevin aussi, sur la 54, vers Nîmes. Ah, votre message, il m'a fait plaisir sur la page Instagram Nostalgie. Je viens de vous découvrir parce que mon covoit vous écoute. J'adore. Vous n'allez plus partir, mon Kevin. À fond les années 80 sur Nostalgie. Toute une demi-heure de tube non-stop. Duran Duran, Catherine Lara.

0: Merci d'avoir choisi Nostalgie. Cet après-midi, au boulot, comme en voiture, comme en vacances, avec tous ces tubes qui ont marqué l'histoire de la musique. Wanna Be Starting Something de Michael Jackson. Celui-là, il a marqué l'histoire de la musique. Présent sur l'album le plus vendu au monde, Thriller de Michael Jackson. Et puis, il a écrit aussi notre histoire à nous, tous ces bons tubes des années 80. Mais qu'est-ce qu'on a chanté dessus? Qu'est-ce qu'on a dansé dessus? C'est pour ça, je suis trop content de les partager avec vous sur Nostalgie. On l'écoute très vite et il y aura aussi Marc Lavoine.
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12: Waouh, déjà 16h, et ça passe trop vite avec vous, à écouter de la bonne musique là sur Nostalgie. Bon, on continue alors. Eddie Mitchell arrive très vite, et voici Michael Jackson maintenant.
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nostalgie pour varier les plaisirs avec aussi France Gall, très vite, Laura Branigan. Il y en aura toute une demi-heure non-stop comme ça, je vais pas tout citer. Mais si vous voulez de la bonne musique, laissez nostalgie en fond. Je m'occupe de tout avec les stars des années 80. Voici Indochine maintenant.

0: 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Merci d'avoir choisi Nostalgie. Avec plein de bonne musique, Jean-Jacques Goldman arrive, Jimmy Cliff aussi, toute une demi-heure de tube non-stop. Je vous envoie plein de force, hein. Vous êtes dedans là, Andrea, là, c'est parti. Avec votre message sur la page Facebook Nostalgie. On a maximisé le temps le plus possible, mais là, on se lance, c'est le grand trajet des Landes vers la maison à Dijon. Ah oui. Et puis alors vous, c'est pas à moitié en plus. Bon, je compte sur vous pour faire des pauses. Et vous savez quoi, au moins vous êtes entre potes, vous allez pouvoir jouer. J'ai un jeu pour vous. Une demi-heure de tube non-stop arrive. Essayez de retrouver les artistes. Vous faites un petit blind test là, vous comptez les points. Et puis à la fin, vous me direz qui a gagné.
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0: Bonne route à vous avec aussi Sylvester, France Gall, Laura Branigan, toute une demi-heure de tubes non-stop sur Nostalgie. Très vite.

0: réchauffement climatique. C'était le Tabasco.
1: Ah oui.
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0: Nostalgie avec vous, Romain à Lyon. Je vous écoute en faisant mon ménage, mais vous avez tout compris, bien sûr, avec des écouteurs, l'appli Nostalgie. Et vous êtes parti toutes les tâches du quotidien. Elles sont plus cool en musique. En voici plein sur Nostalgie. Pierre Bachelet et Jimmy Cliff et Axel Bauer arrivent aussi.
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0: vous avez fait votre rentrée aujourd'hui. Pas de soucis, on va décompresser sur Nostalgie avec Nostalgie Apéro très vite. Et de quoi se faire plaisir dès maintenant, plein de bons tubes. Je vois du U2, Whitney Houston, Joe Cocker, Laurent Voulzy, c'est la suite.
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16: Il est 17h, bienvenue sur Nostalgie, tous les tubes 80, Joe Cocker dans deux minutes. Et puis je suis très heureux d'accueillir Émilie Joubert pour les infos dans toute la France, s'il vous plaît. Bonjour Émilie.
17: Bonjour Julien, je suis ravie aussi, bonjour à tous. Le coût total des mesures d'aide pourrait dépasser 100 millions d'euros, selon le Premier ministre. Sébastien Lecornu s'est rendu en Gironde après le méga-feu du mois dernier. Parmi ces annonces, 3 mois d'exonération de cotisations sociales pour les entreprises sinistrées ou situées dans une zone évacuée, aide financière de 10 millions d'euros pour la Gironde, 2 millions pour les Landes à destination des collectivités pour lancer rapidement des travaux. Pour les logements, des permis de construire doivent être délivrés sous un mois pour les reconstructions en équivalence. Ce matin, à son arrivée dans la commune du Porge, où plus de 180 maisons ont brûlé dans l'incendie, Sébastien Lecornu a été hué par des habitants. Autre sujet à l'agenda du Premier ministre ce lundi, la réunion interministériel de crise qu'il présidait cet après-midi après le piratage massif du fisc. Près de 680 000 contribuables concernés. Ils sont progressivement contactés à partir d'aujourd'hui. Les pirates à l'origine du vol affirment eux avoir déjà vendu les données à 2 personnes pour plusieurs milliers d'euros sans en dire plus. À retenir aussi, un homme porté disparu dans la baie de Cannes dans les Alpes-Maritimes après une collision entre 2 bateaux de plaisance hier soir. Collision qui a fait 2 blessés.
16: La météo, la chaleur s'en va mais pas très vite.
17: Ah oui, hormis sur les Hauts-de-France. Pas de pluie en vue demain. Un ciel globalement lumineux, même très ensoleillé sur le quart sud-ouest. L'alerte orange canicule devrait être levée demain matin 6h sur les 6 départements du sud-est encore concernés. Mais, vous l'avez dit, il fera encore jusqu'à 36 degrés localement demain. 25 maxi si vous êtes près de la Manche. Et puis entre 26 et 32 ailleurs.
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17: Et vous nous écoutez peut-être sur la route du retour de vacances. C'est notamment Rouge, près de la Méditerranée, où vous êtes particulièrement ralenti sur l'A7, sens Marseille-Lyon, entre Orange et Valence. Belle fin d'après-midi, Julien Loïki avec vous sur Nostalgie en musique.
16: Merci Émilie, on va passer toute la semaine ensemble.
17: Mais chouette.
16: Trop bien, 17h, 18h, 19h.
17: Oh là là.
16: Ah, je m'en réjouis, à tout à l'heure. 17 août 1969, Joe Cocker joue à Woodstock devant une foule conquise qui patauche dans la boue. 17 août 2026, il joue son plus grand tube 80. C'est maintenant, c'est sur Nostalgie.

0: Nostalgie, Julien Loïki avec vous cette semaine à 17h-20h. Quel bonheur! Nostalgie! Vous avez sûrement vu passer ça sur les réseaux sociaux de Nostalgie à l'occasion de l'anniversaire de Whitney Houston qui est née au mois d'août. Mattel Création a dévoilé une poupée Barbie à l'effigie de la chanteuse. Un bel hommage, moi je trouve ça plus réussi que la plupart des statues au musée Grévin par exemple. 78 euros tout de même sur les sites spécialisés. La poupée Whitney avec son pied de micro.
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0: Whitney qui signe aussi le prochain tube sur Nostalgie avec U2 et Daniel Balavoine, le tout pour une demi-heure non-stop.
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J'ai trouvé des pulls de Noël en faisant mes courses alors qu'on est à la Miaou. Ça devient n'importe quoi. Hein. Vous connaissez le programme de nos soirées d'été sur Nostalgie, des demi-heures non-stop pour profiter de la musique. Nostalgie apéro à 19h avec de quoi décompresser en ce lundi de reprise pour beaucoup d'entre vous. Et puis Nostalgie partie entre 20h et minuit, tous les tubes pour faire la fête. La Suède à l'honneur avec Fake and Another Brick, véritable pépite nostalgique que je vous prépare après Bachung. Et le duo François Feldman, Johnny Jamison.

Comme certains d'entre vous, ils profitent encore de quelques jours de vacances. Ils ont bien raison. Philippe et Sandy, bientôt de retour pour les matins de Nostalgie entre 6h et 10h. Cette semaine, nous avons encore les meilleurs moments de l'émission avec Olivier Louvet, qui vous accueille aussi pour le premier blind test de l'été, de la journée, à 8h15. Cet été, c'est un peu plus compliqué. Il faut reconnaître l'intro d'un tube 80 sous l'eau. Vous vous entraînez.

0: Bonne fin d'après-midi, merci de choisir Nostalgie dans toute la France. Salut à la Nostalgie Family, Michel, Mabel, Corentine, Alissiou, Charline. Vous avez bien profité du week-end du 15 août à Naples. Vous venez de descendre d'avion. Nostalgie s'occupe du comité d'accueil. Dans deux minutes d'infos avec Émilie Joubert, la météo, vos conditions de circulation. Ce lundi encore bien chargé sur les routes. Et puis tous les tubes 80 dans la foulée, Cyndi Lauper, Chagrin d'amour et le groupe Wham sur Nostalgie.
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0: Nostalgie, bienvenue, 18h. Tous les tubes 80 dans 2 minutes. Cyndi Lauper et les infos, Émilie Joubert. Bonsoir Émilie.
10: Bonsoir Julien, bonsoir à tous. 10 millions d'euros débloqués pour le département de la Gironde, 2 millions pour celui des Landes après les incendies du mois dernier. C'est l'une des annonces du Premier ministre Sébastien Lecornu qui était en Gironde ce matin. Il assure que le coût total des mesures pourrait dépasser 100 millions d'euros. Les entreprises sinistrées ou situées dans une zone évacuée seront exonérées de cotisations sociales pendant 3 mois pour les logements des permis de construire doivent être délivrés d'ici un mois pour des reconstructions en équivalence. L'actu de ce début de semaine, aussi marqué par les pirates à l'origine du vol de données du fisc, qui affirment avoir déjà vendu les infos dérobées à 2 personnes pour des milliers d'euros, sans en dire plus. Des déclarations qui interviennent alors qu'une cellule interministérielle de crise se réunissait cet après-midi sur ce sujet. Ce piratage concerne près de 680 000 contribuables, particuliers et professionnels, qui doivent être contactés à partir d'aujourd'hui. Enfin, plus de peur que de mal, à Salon de Provence, dans les Bouches-du-Rhône, atterrissage d'urgence réussi pour un instructeur de l'armée de l'air et son élève qui ont atterri sur une route départementale ce matin. De légères blessures, mais leur avion a évité les voitures et habitations.
0: On voit ça dans les films d'habitude ou dans les séries.
10: Là, c'était la vraie vie.
0: La météo, la canicule est derrière nous ou presque?
10: Alors, la deuxième partie de la semaine s'annonce moins chaude. Et normalement, déjà demain matin, 6h, fin de l'alerte orange canicule dans le sud-est, même s'il fera encore chaud là-bas, 36 degrés localement demain, entre 26 et 30 ailleurs, sauf près de la Manche, la 25 maxi. Et globalement, ce sera un mardi assez lumineux, sauf sur les Hauts-de-France et sur la côte jusqu'en Bretagne.
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10: Et ça sent la fin des vacances sur la 7 et la 9 dans le sud pour les retours depuis le pourtour méditerranéen où ce lundi est classé rouge. Prudence notamment sur la 9 autour de Lunel, sens Espagne vers Avignon. Un accident vous ralentit très fortement. En amont, 18h02 sur Nostalgie. Bon début de soirée avec Julien Loïki.
0: Merci Emilie, à tout à l'heure et bonne route avec Nostalgie. Il faut monter le son dans la voiture.
10: Mais oui, des tubes.
0: Oh là là, il n'y a que ça. Et dans une heure, Nostalgie s'occupe de tout. Nostalgie apéro, tous les tubes pour décompresser après un lundi qui n'a pas forcément été de tourpeau pour tout le monde. Tous les tubes 80 pour aller jusque-là sur Nostalgie. Vas-y Cyndi.
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0: Julien Loïc avec vous sur Nostalgie cette semaine, 17h, 20h.
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0: Ouais, et c'est lundi, donc nous sommes le 17 août. Coucher de soleil, 21h02 ce soir, 229e jour de l'année. Et c'est la journée internationale du chat noir. Oh, mais comme il est mignon ce petit chat. On est sûr que c'est un chat noir ? Non, je crois pas. Celui-là, on n'a pas envie de traverser la route quand on le croise. Bonne fête à Hyacinthe, bon anniversaire à Robert De Niro, Sean Penn et Stéphane Echer. On écoutera d'ailleurs dans la prochaine demi-heure non-stop tous les tubes 80 en sortant du boulot ou en rentrant de la plage.
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0: J'ajoute parce que je ne suis pas avare. Frankie Goes to Hollywood, Queen, David Bowie et Étienne Dao, entre autres, sur Nostalgie.
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Je viens de voir passer ça sur le compte officiel de Michael Jackson en ligne. Le 17 août 95, Michael devenait un pionnier d'Internet en organisant le premier chat pour 25 000 amis sur trois plateformes différentes, également diffusées sur MTV. Ce jour-là, Stéphane Echer fêtait son anniversaire, comme tous les 17 août, sur Nostalgie.

Étienne Dao et Jackie Quartz pour chanter en voiture après une journée de reprise au boulot ou en filant sur une plage de sable fin. Tous les tubes 80 sont sur Nostalgie, y compris Under Pressure, cette collab de Queen avec David Bowie. Souvenir d'une nuit de boulot au studio Mountain de Montreux en Suisse en septembre 1981. Écoutez bien, l'alchimie est palpable

0: salut à tous les fidèles de Nostalgie, Christelle, Sylvie, Jennifer, Hervé, Marie-Pierre, Benjamin aussi, fromager en Savoie qui prend soin de ses biquettes, surtout avec ses chaleurs, même si ça se calme un petit peu. Dans deux minutes justement, on retrouve Émilie Joubert pour un dernier point sur l'actu du jour avant l'ouverture de la buvette Nostalgie Apéro. Pendant une heure, je vais vous jouer tous les tubes pour décompresser de Patti LaBelle à Serge Gainsbourg en passant par Caroline Loeb et Phil Collins sur Nostalgie.
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0: Il est presque 19h sur Nostalgie. Nostalgie apéro dans deux minutes avec Patti LaBelle, après les infos d'Émilie Joubert. Bonsoir Émilie.
12: Bonsoir Julien, bonsoir à tous. D'abord, l'info politique du jour. Gérald Darmanin ne sera pas candidat à la présidentielle 2027. Dans un entretien à La Voix du Nord, l'actuel garde des Sceaux annonce qu'il va soutenir Édouard Philippe. Il affirme notamment « l'intérêt général n'est pas de multiplier les candidatures ». À la une aussi, les fichiers ont été vendus à 2 personnes pour une somme se chiffrant en milliers d'euros. Voilà ce qu'assurent les pirates à l'origine du vol de données du fisc. Un piratage qui concerne près de 680 000 contribuables qui doivent être contactés individuellement à partir d'aujourd'hui. Le Premier ministre présidait cet après-midi une réunion interministérielle de crise à ce sujet. Auparavant, Sébastien Lecornu a fait des annonces après les incendies qui ont touché la Gironde et les Landes en juillet, promettant notamment la délivrance de permis de construire sous un mois pour des reconstructions de logements en équivalence. Les entreprises sinistrées ou situées dans une zone évacuée seront, elles, exonérées de cotisations sociales pendant 3 mois. Également 12 millions d'euros débloqués pour les collectivités de Gironde et des Landes. Au total, le coût des mesures pourrait dépasser 100 millions d'euros, selon Matignon.
0: La météo, enfin, on peut ouvrir les fenêtres, mais pas partout.
12: Oui, alors il fera encore chaud demain dans le sud-est, localement jusqu'à 36 degrés, mais signe que la météo est en train de changer. L'alerte orange canicule sera levée partout, normalement demain matin 6h. Elle est encore en vigueur sur 6 départements du sud-est ce soir. Demain, sur une bonne partie du pays, du soleil, quelques nuages avec entre 26 et 32 degrés, mais 25 maxi près de la Manche. Plus de grisailles dans cette zone et même des averses sur les Hauts-de-France.
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12: Alors c'était prévu, beaucoup de monde autour de la Méditerranée pour les retours de vacances, secteur classé rouge. Actuellement c'est surtout sur l'A9 que vous devez patienter, notamment autour du Boulou dans les Pyrénées-Orientales. On vous accompagne en musique sur Nostalgie.
0: Ah bah oui.
12: 19h02, apéro donc.
0: Ah ouais, c'est Nostalgie. Allez. Apéro, c'est parti. C'est midi, à demain, 17h, 18h, 19h, je compte sur vous.
12: Absolument.
0: Et oui, tout l'été, Nostalgie assure le warm-up de vos soirées. Faites-nous confiance, Nostalgie s'occupe de tout. Un magnifique slow de Phil Collins après Caroline Loeb et la très coquine Patti LaBelle sur Nostalgie.
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Nostalgie apéro, tous les tubes pour décompresser jusqu'à 20h. Alors qu'une génération a découvert cette balade reprise par Mariah Carey sur Nostalgie, on a bien sûr la version originale. Phil Collins, Against All Odds.

0: Julien Loïki sur Nostalgie. Cette semaine, on prend l'apéro avec modération. Hein.
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0: Vous pouvez me faire confiance, je conduis toujours, donc un verre, pas plus. Cette année, il a fêté son anniversaire à l'Olympia de Paris. Franchement, ça, c'est la classe. Lors d'un concert Nostalgie, en plus doublement classe, Christopher Cross tourne cet été avec Toto et The Romantics aux États-Unis, mais il trouve quand même le temps de nous déposer un pur produit des années 80. All right. Pour la prochaine demi-heure de musique, sans interruption, sur Nostalgie, Nick Kamen, Mylène Farmer et NCC en pépite avant 20h dans Nostalgie Apéro, tous les tubes pour décompresser. Et croyez-moi, on en a tous besoin en ce début de semaine.
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demi-heure de musique non-stop avec tous les tubes 80, c'est la bonne quantité sur Nostalgie. Ten CC aussi, c'est une certaine quantité, mais je ne peux pas vous expliquer laquelle, il est un peu trop tôt pour ça. À l'heure de l'apéro avec le sauciflard, le maïs grillé et salé, les olives, la feta au bon lait de brebis, I'm not in love, pépite Nostalgie, avec Julien Clerc, Earth, Wind & Fire et Mylène Farmer sur Nostalgie. Apéro Tristan.

guitariste mais aussi prof de tennis, Christophe Laurent signe l'un des tubes de l'été 85 dans des stages apéro, tous les tubes pour décompresser avec Earth, Wind & Fire et Julien Clerc sur

0: qu'il a dit le monsieur, on est bien. Oui, c'est vrai, on est sur Nostalgie.
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0: À jouer, saluer Vivian. Vivian, vous êtes passionné par tout ce qui se passe autour de la Terre, donc forcément vous êtes excité comme une puce à l'idée de suivre l'aventure de Sophie Adnaud, la première femme française à sortir dans l'espace. Ça sera demain et vous êtes déjà collé devant votre écran avec, bien sûr, Nostalgie sur l'enceinte connectée. Derrière son loup, il fait ce qui lui plaît, Emmanuel Carré, cette semaine.
3: Oh, oui, oui, pour le masqué, enfin non plus, plutôt pour Nostalgie partie.
0: Absolument. Meilleure émission de l'été.
3: Clairement, là ce soir on va déguster encore.
0: Bon, parfait, j'espère que tu as tenté quelques petits mix au tempo, je compte sur toi. Hein. DJ Manu.
3: Je me chauffe.
0: Dans une petite minute, tous les tubes pour faire la fête, de Diana Ross à Eli Medeiros, en passant par Image et FL65. Belle soirée à tous avec Nostalgie.
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3: 20h, salut tout le monde, Emmanuel Carré. On est parti pour une belle soirée, c'est Nostalgie Party. Et quel programme, Image FL65. Et tout de suite, pépite, c'est Diana Ross.
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0: SS sur Nostalgie.
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0: Quelle ambiance lundi soir. Bon, alors peut-être jour de reprise au boulot pour certains, prolongation des vacances pour les autres. Peu importe, on va se régaler ce soir. Programme de dingue dans Nostalgie Party. Tiens, si vous en êtes à l'apéro, vous savez ce qui se passe là quand la tartine de tapenade tombe du mauvais côté. C'est ce qu'on appelle la loi de Murphy. Le groupe Shea va nous l'expliquer dans la prochaine demi-heure non-stop. Cookie Dingler, également Muriel Dac. Et puis un petit maxi qu'on adore. Un petit remix de Yazoo sur Nostalgie.
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0: j'ai fait une séance de spiritisme un jour avec des amis et on avait mis des verres sur la
1: table.
0: C'était
1: spiritueux.

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Avec nostalgie, parti. Bah, il fait encore pas loin de 34 degrés au bord de la mer pour Corinne et Eric. En terrasse, à la Ciotat, l'écho de nostalgie, parti. À venir, j'ai pour vous Niagara. Les numéros.

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1: Et tiens, un petit secret sur ce tube qui arrive. À l'origine, Don't Go de Yazoo, ça devait être une face B pour un vinyle, pour leur premier single d'ailleurs. Heureusement, les producteurs se sont rendus compte qu'il y avait un tube là à la clé, une bombe atomique, mais on peut le dire. Don't Go, c'est la version maxi, c'est pour vous, dans Nostalgie Party. Yazoo sur Nostalgie.

0: Partez jusqu'à minuit.
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0: Super, bien d'être avec vous. Et coucou à vous, merci pour les petits messages sur les réseaux, ça n'arrête pas. Tiens, Béatrice et Laurent, sur la 71, près de Salbris, c'est dans le Loir-et-Cher pour être précis. On a attendu ce soir pour que le mercure chute enfin sous les 25 degrés pour prendre la route à l'écoute de Nostalgie Party. Il y a aussi mes copines Sylvie et Laetitia en train de déguster des sushis à l'écoute de Nostalgie Party. Et je peux vous dire qu'on va nous aussi déguster avec l'immense Tom Jones, un tube interplanétaire, avec les Tramps également, et puis le groupe Gold à venir maintenant sur Nostalgie.
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2: La soirée ne fait que commencer. Et puis ici, ce qui est cool, c'est qu'il n'y a pas de tenue correcte exigée. On est là pour s'éclater uniquement en Nostalgie Party. Avec tout de suite Tom Jones, avec Luna Parker. Et puis les Tramps sur Nostalgie.
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0: la fraîche pour déguster tous les tubes que vous aimez. C'est Nostalgie Party sur Nostalgie.
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0: Alors, l'histoire du capitaine abandonné, ça s'est presque passé 16 heures à la dérive sur un jet ski en Thaïlande. C'est ce qui est arrivé à une famille française. Oui, heureusement, tout s'est bien terminé. Et pour nous, ce soir, nos problèmes. On prend pas l'eau, on prend la direction de la piste de danse avec Nostalgie Party jusqu'à minuit. Et ils nous attendent pour nous faire vibrer Gloria Gaynor, Michael Sambello, thème de Flashdance et puis les Bananarama à venir sur Nostalgie.
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Nostalgie Party, c'est jusqu'à minuit, tous les tubes 80 que vous aimez et aussi un tube 90, c'est un hymne ça. Et est-ce que vous savez que cette intro a été directement inspirée de R.E.M. et Losing My Religion, ouais, Ultra Naté qui chante Free, on était absolument fan. La voici sur Nostalgie.

Nostalgie Party. Allez, on monte le son. Tiens, aujourd'hui, c'est la journée mondiale du chat noir. Je vous dis ça parce que déjà, il y en a deux chez moi. Et puis aussi parce que Michael Cimbello parlait de chat dans la première version de ce tube de Flashdance. Oui, ça parlait pas du tout de danse, mais bien d'un maniaque, d'un tueur en série. Et il chantait même « Il va tuer votre chat et le clouer sur la porte ». Fort heureusement, les paroles ont été un peu arrangées. Résultat, le voici sur la Nostalgie.

0: Nostalgie, nos problèmes avec Nostalgie Party jusqu'à minuit. Ah bah c'est l'heure de la pause pour Sandrine en garde à l'hôpital de Chalon-sur-Saône, mais à l'écoute de Nostalgie Party pour s'ambiancer toute la nuit. Tiens, Indochine, Yaz, les Whispers, c'est pour vous maintenant.
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0: Un joli lundi soir avec Nostalgie.
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0: Oh, Marseille, vous êtes là. En tout cas, on espère que vous serez là jeudi soir. Jeudi, il y a soirée Nostalgie Party, la soirée officielle. Ça va donner du côté du rooftop du Massilia Beach à Marseille, au dernier étage du centre Prado Shopping. Ça va être top. Jeudi soir, notez le rendez-vous. Ça va être top aussi. Là, maintenant, ce qui nous attend, les négresses vertes, Madonna, rien que ça, Bonhomme et tout plein d'autres à suivre sur Nostalgie.
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Nostalgie partie tous les soirs de l'été avec vous, bien sûr. Tiens, Cécile et Julien sur la N12 du côté d'Alençon, toutes vitres baissées pour profiter du vent et du son.

0: L'ambiance, pas de problème, je m'en charge un, c'est Nostalgie parti. Et c'est jusqu'à minuit, Emmanuel Carré, ça me fait tellement plaisir de vous les enchaîner là. Quincy Jones et l'Italo Disco façon Ken Laszlo et Rigera à suivre sur Nostalgie.
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0: à la maison, en vacances, ou peut-être au taf. Nostalgie Party pour ambiancer vos soirées d'été.
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0: J'ai dit peut-être au taf parce que c'est le cas pour Kevin en fin de service dans sa brasserie à La Rochelle. Gros coup de feu avec ce beau soleil toute la journée, mais ça y est, les derniers verres sont essuyés. Le comptoir est propre et l'équipe prend un petit peu l'air dehors. Voilà, tout en écoutant bien sûr Nostalgie Party sur l'appli Nostalgie pour nous emmener partout. Et tiens, dans la demi-heure qui arrive, encore que des tubes que vous adorez avec Dr Alban, avec également Rick Astley, Blonsky Beat et Magazine 60 par exemple.
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C'était premier job pour Rick Astley, assistant. Il faisait notamment le thé pour Stock Aitken Waterman, un trio de producteurs qui cartonnait, qui l'avait quand même repéré. Résultat, des tubes, et encore des tubes. Le voici sur Nostalgie.

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l'ambiance de vos soirées d'été. 7 jours sur 7, on est comme ça. Et vous êtes avec nous d'ailleurs en vacances. Tiens, pour Audrey et Marc au camping près de Vias. Nuit qui reste très douce apparemment sur la côte, installée dans les transats, sous les étoiles, avec l'enceinte tout doucement calée. Il faut pas aimer les voisins. Sur la Nostalgie Party, tenez pour vous, remix. C'est Eurythmics sur Nostalgie.

0: Nostalgie Party. Mais quelle ambiance! Oh là là là là! Et en plus, on revient demain, hein, dès 20h, bien sûr, sur Nostalgie. Je compte sur vous.
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0: Et on continue à faire tourner la boule à facettes. C'est l'heure de Nostalgie Disco Funk. Et quelle programmation, mes amis, encore une fois! Pour bien débuter la nuit, Jesse Green, Delegation et Chic sur Nostalgie.
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